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1: Je me suis levé tôt. C'est une chouette journée et je suis heureux parce qu'aujourd'hui, je vais à la pêche.